0: Tu dis. Je parle pour qu'il arrête, moi, sur le...
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0: Mais j'en vais.
1: J'en vais.
0: Six
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0: Qu'est-ce que vous voulez?
1: Électrique, si vous voulez.
0: Ah, c'est pas pour lui.
1: Ah, oui.